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0: 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Émis le dimanche 12 juillet 2026 à 15h42 UTC. Annulé remplace le BMS numéro 172. Avis de grand frais. De lag à 800. En cours est valable jusqu'au lundi 13 juillet à 12h UTC. Vent est à nord-est 7. Information complémentaire. Forte rafale sous orage le matin.
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0: 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Émis le dimanche 12 juillet 2026 à 15h42 UTC. Annulé remplace le BMS numéro 172. Avis de grands frais. De lag à 800. En cours est valable jusqu'au lundi 13 juillet à 12h UTC. Vent. Est à nord-est 7. Information complémentaire. Forte rafale sous orage le matin.
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0: Voilier Ponton-Louis, voilier Ponton-Louis, du Cross Corsen, vous m'entendez
1: sur
0: le canal 68?
1: BMS Côte numéro 173. Émis le dimanche 12 juillet 2026 à 15h42.
0: Forêt-Cas également, je vais prendre l'immatriculation de votre bateau.
1: Annulé en place BMS numéro 172. Avis de grand frais. De l'AG à 800. En cours et valable jusqu'au lundi 13 juillet à 12h. UTC. Vent. Est à nord-est 7. Information complémentaire. Forte rafale sous orage le matin.
0: Vous êtes
2: ici
0: monsieur
2: le
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2: Corsen. 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
0: Tonton Louis Ducrosse. Oui, vous êtes monsieur Galland. Ouais, c'est bien reçu, j'ai retrouvé le navire dans la base de données chez nous. Et bah écoutez, on va rester sur le 68 et on mettra également le canot tout temps de la SNSM sur ce même canal. Hein. Comme ça, vous allez pouvoir communiquer entre vous.

0: Cross Corset. Ouais, Cross Corsen, SNS 90. Donc pour vous confirmer que nous partons du coffre, je répète, nous partons du coffre avec les deux moyens nautiques. Je répète, avec les deux moyens nautiques, 0090 et 738. À vous.
1: SNS 090, c'est tout bien pris du cross. On va passer canal 68, 68.
0: Ok, c'est bien pris pour 68.
1: SNS 090, du cross.
2: Ouais, Cross Corsen.
1: Ouais, donc je comprends que vous appareillez, vous serez dans combien de temps sur zone?
2: Ouais, 15 minutes.
1: D'accord, c'est tout bien pris. Est-ce que vous avez besoin d'autres informations? Il s'agit d'un voilier de 9,60 m avec deux personnes à bord, échoué au nord de l'île Raguelès.
2: Ouais, ok, je vous reprends dans 2 minutes le temps de tout démarrer et je prendrai les coordonnées si vous avez le 06 et tout ça.
1: Ouais, d'accord, c'est tout bien.
2: SNS 738, SNS 738 de SNS 090, à vous.

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0: origine Météo-France.
1: SNS 738, SNS 738, SNS 90, à vous.
0: Du Cap de l'Agde, à la pointe de Pinard, du dimanche 12 juillet 2026, à 18h15 légal. Le vent fait référence au vent moyen selon l'échelle Beaufort, la mer est exprimée en échelle Douglas. L'heure légale correspond, l'hiver, à l'heure UTC.
1: Cross-Corsen, de SNS 90, à vous.
0: UTC. Plus de
2: 90 du
0: en situation normale.
1: Ouais, pourriez-vous nous donner les éléments concernant le voilier échoué?
0: Maximal atteindre deux fois la hauteur significative. Avis de grand frein numéro 173.
2: C'est un voilier de
0: situation générale le dimanche 12 juillet 2026 à 12h. UTC et évolution.
2: Deux personnes à bord.
0: Une zone dépressionnaire orageuse dans le golfe de Gascogne. Se décalant vers le nord.
2: Qui souhaite du coup une assistance pour
0: des échouements qui, Pascal au nord des îles britanniques, évoluent un peu.
2: Ils reprendront leur route.
0: Prévision pour la nuit du dimanche 12 juillet au lundi 13 juillet.
1: Bon. Ok, c'est bien. Puis vous avez un numéro de téléphone portable par hasard?
0: Est, à nord-est 6.
2: Alors, oui, je peux vous le donner, mais pour lui est sur le canal 68, normalement, il nous entend là.
0: À Pinard.
1: Ok, c'est bien pris, on part sur
0: le dominant 4, à 6. Devenant variable 3, à 50 secondes par
2: Seconde. Tonton Louis, du cross-corsan.
0: Forte rafale sous orage. Mer. Agitée. À forte. Localement agitée. À agitée. À l'ouest du Cotentin et en mer d'Iroise.
2: Ouais, rebonjour, du coup, je vous informe que...
0: Nord,
2: la
0: à nord-est 1, à 2 mètres de Bria.
2: Ils viennent de partir de Logivy. Ils sont sur le canal 68.
0: Passage nuageux.
2: Ils prendront contact avec vous quand ils seront à proximité de votre position.
0: Au-dessus de 800. Visibilité, bonne. Localement mauvaise sous précipitation. Prévision pour la journée du lundi 13 juillet.
2: Vous avez entendu
1: le voilier? Bon. Non, pouvez-vous répéter?
0: Lague, à Wesson, est, à nord-est 6. À
2: 090, du coup, est-ce que vous avez entendu le voilier sur 68, est-ce que vous le recevez?
0: Forte rafale sous orage.
1: Non, pas encore, c'était assuré, je répète, c'était assuré, à vous.
0: À Pinard, secteur nord-est 3, à 5. Devenant variable 2, à 4 l'après-midi.
2: Ouais, c'est bien reçu, bah...
0: Mer.
2: Vous pouvez reprendre contact agité, quand vous êtes un peu plus proche,
0: fort,
2: là, et je pense que
0: localement
2: ça
0: agité, à agité, à
1: okay, c'est bien pris.
0: Tintin et en mer d'Iroise. Houle. Nord, à nord-est 1, à 2 mètres de Bria, à 800. Temps. Nuageux avec averse, parfois orageuse. Visibilité. Bonne. Localement mauvais sous précipitation. Tendance pour la nuit du 13 au 14 et la journée du mardi 14 juillet. Vent. De l'Agde à Wesson. Est à nord-est 4 à 6. Rafale. De Wesson à Pinard. Variable 2 à 4. Mer. Peu agité à agité. Houle. Nord-est 1 à 1,50 m de Bria. À Wesson et parage la Hague. Temps. Averse parfois orageuse la nuit, nuageux le jour. Visibilité. Bonne. Localement mauvais sous précipitation. Observation le dimanche 12 juillet 2026, à 15h. UTC. Wesson. Vent nord-est 23 nœuds. Rafale 33 nœuds. 1015 hectopascal en baisse. Bas. Vent est-nord-est 19 nœuds. Brignoban. Vent est-nord-est 21 nœuds. Mer agitée. Brouillard. Visibilité de 1000. Bria. Vent nord-est 10 nœuds. Cap de l'Agde. Vent est 16 nœuds. 1020 hectopascal en baisse. Pointe du Raz. Vent sud-ouest 2 nœuds. Le prochain bulletin sera enregistré le lundi 13 juillet 2026. Vers
1: 6h38, SNS 738, SNS 90, à vous.
0: Merci de votre attention.
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1: SNS 738, SNS 738, de SNS 90, à vous.

SNS 700. 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

Ouais, ok, c'est bien pris. Est-ce que vous nous avez en visu? Je répète, est-ce que vous nous avez en visu? À vous. Ouais, ok, je vous ai en visu, on arrive. À vous.

0: Cross-Corsen, Cross-Corsen de SNS 90, à vous.
1: 090 du cross.
0: Donc pour vous confirmer que nous sommes arrivés sur zone, je répète, nous sommes arrivés sur zone, Tonton Louis a réussi est à flot, donc le Tonton Louis est à flot, et le SNS 738 est parti à leur rencontre pour voir si tout allait bien. À vous.
1: C'est tout bien reçu, donc 090, 738 sur zone, Tonton Louis a réussi à se dégager. Vous me tenez au courant?
0: Ouais, c'est bien ça, absolument.

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0: origine Météo France, BMS Côte numéro 174. Émis le lundi 13 juillet 2026.
1: Ouais,
0: à 3h26, UTC, annulé, remplace le BMS numéro 173. Avis de grand frais. De Lague, à Pinard. De Lague, à Wesson. En cours et valable jusqu'au lundi 13 juillet, à 15h, UTC, vent. Est, à nord-est 7. Maudissons par
1: le temps. À partir du moment où il n'y a pas de remorquage, du coup, il n'y a pas de papier à faire. Je répète, il n'y a pas de papier à faire.
0: Forte rafale sous orage le matin.
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3: tu crois, est-ce que vous connaissez la destination de Tonton Louis?
1: Ouais, 738 de 90, 738 de 90. Est-ce que tu peux demander la destination de Tonton Louis à toi?

Ouais, ok, c'est bien fait. Par contre, il y a un tas de merde sur le rancre qui pend devant. Je répète, il y a un tas de merde sur le rancre qui pend devant. Ça risque de taper dans l'urètre. À toi.

0: Ouais, ok, c'est bien pris. Bah, de toute façon, la Chanel part aujourd'hui de Les Ardrieux. Je répète, la Chanel part de Les Ardrieux dans la journée. Donc, du coup, ils devraient avoir de la place ce soir s'ils veulent. À toi.
1: Que j'aurais confirmé si vous mouillez sur une bouée.
0: Ouais, ok, c'est bien pris. Qu'est-ce qu'on fait? On les accompagne un petit peu au cas où il y a une voie d'eau qui arrive ou pas? À toi.
1: Je pense qu'effectivement, il faut les aider à sortir la verte là, une fois qu'ils auront pris le...
0: Ouais, ok, c'est bien pris. À la limite, qu'ils jettent un coup d'œil dans les fonds pour voir s'il n'y a pas eu de voie d'eau quand même avant. À toi.
1: La vérification a déjà été faite.
0: Ok, ça marche.
2: Du cross, c'est-tu bien pris, donc destination dans un premier temps au mouillage dans le Trieux, puis au port des Ardrieux dans la journée. Vérification des fonds, pas de voie d'eau à déclarer. Juste, ouais, faire attention à mise en rotation de la ligne d'arbre, hein, si jamais elle a touché, qu'il n'y ait pas de voie d'eau avec le press et tout.
0: Ouais, c'est pour ça que je disais de revérifier à nouveau d'ici un quart d'heure, 20 minutes. À vous.
2: Ouais, c'est tout bien reçu. Et j'ai compris que le 738 escortait jusqu'à la verte.
0: Absolument.

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0: 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Annulé remplace le BMS numéro 173. Avis de grand frais. De la Hague à Tamar. De la Hague à Ouessant. En cours est valable jusqu'au lundi 13 juillet, à 15h, UTC. Vent. Est, à nord-est 7. Maudissant par le sud l'après-midi. Information complémentaire. Forte rafale sous orage le matin.
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1: Tonton Louis, Tonton Louis de SNS 90 à vous.
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1: Ouais, juste pour prendre des nouvelles, savoir si tout allait bien.
2: À vous.
1: Ok, ça marche.
3: Secure it, Meteor France. Coastal warning number 174. Cancel and replace warning number 173.
1: Ouais, Tonton Louis, Tonton Louis, le CS 90, à vous.
3: Issued Monday, the 13th of July 2026 at 0350 UTC.
1: Ouais, du coup, si tout se passe bien, on va faire, on va refaire route sur l'Ogivi. Je répète, on va refaire route sur l'Ogivi. À vous.
3: Continue to Monday the 13th of July at 15 UTC.
1: Merci, bonne journée et bonne nav.
3: East or northeast 7, decreasing from south in afternoon. Additional information. Severe gusts and thunderstorms in morning.
1: Ouais, c'est bien ça, le 90 et le 738. Je répète, le 090 et le 738 de vont faire route sur l'Ogivi. À vous.
0: Back to channel 16.
4: D'accord, c'est tout bien. Merci pour votre tour et contactez-nous une fois que vous êtes arrivé à votre
1: portage. Ouais, ok, c'est bien pris. De 0,90, à vous. Ouais, donc j'ai confirmé au cross qu'on retournait sur coffre. À toi.
2: Ok, bien.

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0: Tonton Louis, voyez Tonton Louis du Cross-Corsen.
1: Oui, j'écoute.
0: Oui, donc j'ai suivi le déséchouement avec les deux SNS. Donc je comprends que vous faites route vers un mouillage dans le Trieu, puis vous attendez que la place se libère pour aller au port de Les Adrieux dans la journée. C'est correct?
1: Voilà, c'est ça.
0: Ok, c'est tout bien reçu. Donc actuellement, vous naviguez au moteur?
1: Oui, moteur.
0: Ouais, pas de problème avec le presse et tout?
1: Non, non, on a regardé, l'arbre n'est pas faussé et pas de prise d'eau, pas c'est tout.
0: Ouais, c'est bien reçu. Je laisse l'opération ouverte de mon côté. Une fois que vous êtes au mouillage, devant le port de Les Adrieux, là, dans le Trieu, vous pouvez me rappeler au 196, là, on va fermer l'opération une fois que vous serez en sécurité au mouillage devant Les Adrieux.
1: Entendu, par téléphone, du coup.
0: Ouais, par téléphone, ce sera plus facile, ouais, parce que je pense pas vous recevoir dans le Trieu, là, au niveau de votre position. Donc par téléphone au 196, ce sera parfait.

Quantité au gazole et quantité au fioul, ça, on va.

0: Palatine, Palatine de Bréa sur 10.
1: Cross Corsen de SNS 90, à vous.
2: 90 du cross.
1: Juste pour vous confirmer que nous sommes de retour au coffre et opérationnel avec le 738. Je répète, de retour au coffre et opérationnel avec le 738, à vous.
2: Ouais, tout bien reçu, 090 et 738, arrivé au port base.
0: Bratine, bratine, bratine.
2: Merci pour votre concours. Je vous souhaite une bonne journée et à bientôt.
3: Ouais, c'est ma soirée.
1: Merci, bonne journée, bon cas.
0: Oui, bonjour, on passe 10, unité 0.
3: Ouais, je passe 10.
0: Bratine de Bréa.
3: Ouais, je vous écoute.
0: Bon. Oui, ce serait pour prendre vos informations pour le pour votre transit.
3: On se rend sur RQ, là, 3 membres d'équipage à bord.
0: Ouais, bien sûr, vous avez un ETA pour RQ.
3: Ouais, vers 7h45 à peu près, suivant la houle et la hauteur des vagues.
0: Ouais, très bien, c'est bien noté. Je vous souhaite une bonne traversée et je vous dis à une prochaine.
3: Ouais, merci, à plus tard. Qu'est-ce que vous avez en force de vent chez vous, là?
0: Stand-by.

0: Ma Bratine de Bréa, du coup j'ai un vent dans le 70. J'ai 15,5 nœuds et en rafale je suis à 20.
1: Ok, merci bien, bon cœur, bonne journée à vous.

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0: 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De lag, à Pinmar. De lag, à Wissant. En cours est valable jusqu'au lundi 13 juillet, à 15h, UTC. Vent. Est, à nord-est 7. Maudissant par le sud l'après-midi. Information complémentaire. Forte rafale sous orage le matin.
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0: Origine Météo-France, bulletin costé pour la bande des 20 000, du Cap de l'Agde, à la pointe de Parnard, du lundi 13 juillet 2026, à 6h15 légal. Le vent fait référence au vent moyen selon l'échelle Beaufort, la mer est exprimée en échelle Douglas. L'heure légale correspond, l'hiver, à l'heure UTC, plus une heure, et l'été, à l'heure UTC, plus deux heures. Attention, en situation normale, les rafales peuvent être supérieures de 40% au vent moyen et les vagues maximales atteindre 2 fois la hauteur significative. Avis de grand frais numéro 174. Situation générale le lundi 13 juillet 2026. À 0 heure, UTC et évolution. Dépression 1011 hectopascal au nord-ouest du Portugal. Seconde dépression 1008 hectopascal sur l'ouest de la France. Se décalant vers l'est en journée. Puis se comblant la nuit. Anticyclone 1032 hectopascal au nord de l'Écosse, prévu 1031 hectopascal mardi matin. Prévision pour la journée du lundi 13 juillet. Vent. De l'Agde à Ouessant, est, à nord-est 6, à 7, Molly 105, à 6 par le sud l'après-midi. Forte rafale sous orage le matin. Ouessant, à Parnard, secteur nord-est 3, à 5, Molly sans variable 2, à 4 l'après-midi. Mer. Agitée, à forte, localement agitée, à agitée de Flémanville, à Saint-Malo et en Iroise. Houle. Nord, à nord-est 1, à 2 mètres, localement non significatif de Flémanville, à Dréal en Iroise. Temps. Nuageux avec averse, parfois orageuse. Visibilité, bonne, parfois mauvaise ou averses orageuses. Prévision pour la nuit du lundi 13 juillet au mardi 14 juillet. Vent. De l'Agde à Ouessant, est, à nord-est 5, à 6. Rafale. Ouessant, à Parnard, variable 2, à 4. Mer. Agitée, localement peu agitée de Flémanville. À Saint-Malo et en Iroise. Houle. Nord, à nord-est 1, à 1,50 m, parfois 2 mètres le soir, mais non significatif de Flémanville, à Saint-Brieuc et en Iroise. Temps. Peu nuageux, parfois averse le soir. Visibilité. Bonne, parfois mauvais sous averse le soir. Tendance pour la journée du mardi 14 juillet. Vent. De l'Agde, à Ouessant, est, à nord-est 3, à 5, temporairement 6 au début. Ouessant, à Parnard, variable 2, à 4. Mer, peu agité, à agité. Houle. Nord, à nord-est 1, à 1,50 m, localement non significatif de Flémanville, à Dréal en Iroise. Temps. Nuageux. Visibilité, bonne. Observation le lundi 13 juillet 2026, à 3h, UTC, Ouessant, vent nord-est 16 nœuds, 1015 hectopascal en hausse. Bas, vent est 23 nœuds. Brignoban, vent est nord-est 25 nœuds. Bréa, vent est nord-est 19 nœuds, visibilité 8000. Cap de l'Agde. Vent est nord-est 16 nœuds, 1019 hectopascal en baisse. Pointe du Raz. Vent ouest 6 nœuds. Le prochain bulletin sera enregistré le lundi 13 juillet 2026, vers 12h30 légal. Météo France vous remercie de votre attention.
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0: 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Émis le lundi 13 juillet 2026, à 3h26, UTC. Annulé remplace le BMS numéro 173. Avis de grands frais. De lag, à Pinmar. De lag, à Ouessant. En cours est valable jusqu'au lundi 13 juillet, à 15h, UTC. Vent. Est, à nord-est 7. Maudissant par le sud l'après-midi. Information complémentaire. Forte rafale sous orage le matin.
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0: Est-ce que vous avez un tour de l'île là ce matin?
1: 9 personnes pour l'instant, Lucas, je te tiens au courant dans quelques minutes.

0: Les taux d'oxygène sont confirmés à moins 20.
1: Mais l'autre jour, un peu plus tard que ça.
0: Ah oui. Bon, bon, bon.
1: Tout ce que tu dis.
0: Ouais, j'ai Camille, j'ai Gabi, tu vois, ça change de... C'est toujours loin, hein, mais c'est pas assez dégoûté, quoi.
1: Il a bien fermé la porte.
0: Pourquoi?
1: Bah, il dormait chez moi.
0: Ouais, mais attends, pour l'instant, il n'a encore rien dit.
1: Il a piqué des trucs, je suis sûr.
0: Tu vois, il a un sac qui est bien plein, tu vois.
1: Ouvre son sac.
0: Oh non, c'est personnel, c'est personnel. En plus, bientôt, ça va te faire bien parce que il va pouvoir te promener, il va avoir son permis.
1: Ah, il l'a pas encore, j'espère qu'il l'aura, mais...
0: Ah ouais, mais ça va venir.
1: De toute façon, dans les années futures, il aura un chauffeur, hein. Un chauffeur payé par le contribuable.
0: Ouais, tout à fait. Ouais. Et il osera dire, là.
1: Dégéné. Les sujets sensibles, généralement, les politiques, ils évitent.
0: Ils parlent que entre eux.
1: Que pensez-vous du feu de forêt au sud de Paris, monsieur Loy?
0: Eh ben, c'est parce que l'État ne veut pas acheter de Canadair, c'est parce qu'il n'y a plus de sous.
1: Ah ouais, d'accord.
0: Il demandait si c'était bien toi qui étais dans les messes.
1: Oui, oui,

0: Alors pour l'instant, tu auras une personne qui va s'arrêter car une dame avec un serre-tête blanc dans les cheveux.
1: Une dame avec un serre-tête blanc, avec un allée simple, c'est ça?
0: Elle sait pas trop pour l'instant. Elle sait pas si elle veut une carte, si elle veut. Elle sait pas trop. Mais elle doit s'arrêter, méfie-toi.
1: Ok, je me méfie.

0: Ah ouais, mais c'est facile, il passe devant vous, vous récupérez la carte et c'est bon. C'était avec Olivier l'histoire qu'il y avait eu pour la carte là?
1: Bah apparemment ouais.

0: 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Du sémaphore de Bréa pour la diffusion des avis urgents à navigation, valable entre la pointe du château et la pointe de Minard. Du sémaphore de Bréa, je passe canal 10, unité 0.
1: Sémaphore 200K, sémaphore 200K, de Corsen sur 7 pour SNHF.
0: Sécurité, sécurité, sécurité. Appel à tous du sémaphore de Bréa pour la diffusion d'un avis urgent à la navigation. Les navigateurs sont informés que le port de Lézardrieux n'est pas en capacité d'accueillir le public sur la durée de la Classic Channel Regatta du 12 au 16 juillet. Du sémaphore de Bréa, fin de la diffusion, je repasse canal 16 et 10. Sécurité, sécurité, sécurité.
1: C'est tout bien pris, fort et clair pour le cross. Petite précision, est-ce qu'ils ont fini l'amarrage du voilier?

Sunset ou bien Tribucross, si tu peux nous informer de leur retour base et de l'évolution de la situation. Je te remercie, à tout à l'heure.

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0: 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Annulé remplace le BMS numéro 173. Avis de grand frais. De lag, à Pinmar. De lag, à Ouessant. En cours et valable jusqu'au lundi 13 juillet, à 15h, UTC. Vent. Est, à nord-est 7. Maudissant par le sud l'après-midi. Information complémentaire. Forte rafale sous orage le matin.
1: Ici, le Cross Corsen. Fin de la diffusion du bulletin météorologique spécial côtier. Je repasse 16. Bon quart à tous. Terminé.
2: Mais du coup, c'est qui a mis un mot sur sa carte là, parce qu'il y a un mot de marqué
3: Eh ben, ça s'est passé, c'est que c'est Simon qui a donné l'accord au départ, ils ont revalidé OK pour la billetterie. Donc, et après, une demi-heure après ou une heure après, ils ont dit que c'était plus valable. Et que c'est, en fin de compte, c'est à nous de gérer le problème. Et on n'a pas à gérer le problème.
2: Bon, le problème est géré, il a dit fin de semaine, de toute façon, elle est niquée la carte, il en achètera une autre.
3: Voilà, tout à fait.

0: vois, c'est de gérer ça, on a 7 choses à gérer.
1: Ouais, ça c'est sûr.
0: Bah surtout que ça a été validé à un moment, puis après ils reviennent dessus.
1: Bah moi j'étais resté, tu vois, sur le moment où il avait dit qu'il fallait repoinçonner ses trous avec le mot sur la carte et que quand elle est finie, quoi.
0: Bah voilà, ce matin c'est pareil, il a dû monter, on n'a pas fait gaffe, et puis voilà quoi.
1: Surtout qu'elle est achetée en octobre 2025, quoi. Après, quand ça fait plus d'un an, je veux bien, mais là...
0: Ouais, et puis il est pas voleur, quoi.

0: commandant de leur Lulu.
1: Eh ben, je viens de prendre une de travers au Squadren là, putain. Je crois que j'ai jamais mis le bateau aussi de travers.
0: C'est mieux dans l'autre sens du coup.
1: Bah après tu reprends.

mais t'avais pas fini ta phrase, on s'est regardé avec Guillaume, on dit oh putain il dégueule. Bon c'est pas terrible. Ah bah oui, mais ce matin pour aller.

0: Donc, Carole, la personne va arriver donc avec. Elle est accompagnée du monsieur avec un t-shirt blanc.
1: Ok, vu. Il n'y a qu'un poinçon, hein, le monsieur, c'est bon pour lui.
0: Ça avant un ticket, et puis je sais pas ce qu'il va faire, si c'est la carte ou quoi, ou un billet.
1: Ouais, ça marche.

0: Bonjour à tous, le 9h40 est confirmé.
1: Bonjour Marion, ok.

0: Bah nous on a fini à 18h30, non, jusqu'à 19h ça allait, après je sais pas. Ah non, ça a été Turbo Lioness.
1: Pardon?
0: Il y a Johan qui disait que ça avait l'air d'avoir rafraîchi en fin de journée sur l'arc-ouest. J'ai dit bah non, ça c'était le Turbo Lioness.
1: Ceux de la Bratine, je les ai entendus aussi.
0: Ouais, bah ça c'est 18h30 quoi.
2: Le pire, c'est que j'ai vraiment entendu la bréatine de chez moi hier soir.
0: Bah oui, on était un petit peu à la bourre.
1: Un tout petit peu.

0: Ah ouais, mais c'est pas de ma faute.
1: Quoi, vous étiez dans le jus hier?
0: Ah non, on n'est pas dans le jus, mais bon. On a juste un loupé, 18h... 18h15.
1: Ah oui.
0: Et je t'avais dit de rester dans le parking aussi. Si on avait besoin de toi, on t'aurait appelé. Ah, t'es parti à 17h30, bon.
2: Au bateau, 9h... Pour le petit train, 9h45 en deux. Point d'interrogation.
0: De qui, de quoi?
2: 9h45, ce sera en quel 2?
0: Ah ouais. Par contre, pour la débarque, je verrai. Hein. Parce que s'il y a trop de rouge, je n'irai pas à quai.
2: D'accord.
0: Déjà pour les tours de l'île, il est intérêt qu'elle soit embarquée, qu'il soit tout en bas, parce que là, il ne va pas pouvoir rester traîner.
2: Excuse-moi, je t'ai pas entendu, j'étais au téléphone.
0: Je dis pour le tour de l'île, qu'il soit tous en bas, parce qu'il va pas rester traîner vu la houle qu'il y a.
2: Ok.

0: Ceux qui sont devant moi là?
1: Bah du coup si tu peux faire suivre les tours assez rapidement Marion, merci et bonjour.
0: Non mais ils ont l'air de croire qu'on s'amuse.
1: C'est ce qu'on disait avec Guillaume hein, quand t'es à terre et que comme si tu mettais une caméra tu te rends pas compte, pour toi la mer est lisse.
2: La vie est belle.
1: Ouais mais il y a des arcs-en-ciel quand même.

Si t'as les traversées, tu pourras les faire descendre tout de suite, hein. Ouais, parce que là, je débarque ça, là, au bout de... Vite, à la place à David, et après, je vais aller.

0: Je prends ce qu'il y a là, puis après je m'en vais, je viens pour 10h30. Je dis, je prends ce qu'il y a là et je reviens après pour 10h30.
1: Pour le tour de 10h10, je vais pas le prendre à 10h10, mais je pourrais pas aller dans l'est au Pical.
2: Et toi de Morgan? T'as la sécu là ou pas? Est-ce que t'as la sécu?

0: c'est trop chaud dans le petit bout là, pas toi?
1: Ah, par moment, ouais, ça va, ouais.
0: Oh, bah, je vais attendre, je vais aller de l'autre côté.
1: Mais ils vont pas comprendre.
0: Non, mais ça devient un peu saoulant.
1: Pas complètement, hein.

0: juste aux 30 personnes qu'on envoie.
1: C'est clair.
0: Rien qui est bien, regarde. Pénard, c'est de la bête Saint-Brieuc, là, tranquille.
2: Eh, tranquille.
0: Petit commentaire sur les moules et tout, là, nickel.
2: Ah, vous avez parlé en même temps.
1: Pas trop chaud, je te recevais pas dans le nord.
2: Bon, si, la merde, c'est pas possible.
0: Quoi? Attends.
1: Ouais, largement 10h40, c'est bon. C'est juste le temps que ça descende un peu pour aller dans l'ouest. Ok, donc on prend le 10h40.
0: Ça te dérange pas, yo?

0: Bon, il rentre en bus ce soir, les gars.
1: Oh bah, écoute, tant mieux pour vous.
0: Oh, ouais, j'ai déjà marié. Bon, les qu'on a plus ce matin, je mets des clients et tout ça. Là, on a perdu la moitié.

0: 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Du Cross Corsen, je passe canal 79. 7, 9.
1: On va se démerder, je vais dire à quelqu'un de débarquer, quelqu'un du bureau dire l'emmener sur RQ, ou je sais pas, nous qui rentrons avec les bus et rentrons en voiture, je sais pas, on va voir comment.
2: 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De La Hague à Pinmar. De La Hague à Ouessant. En cours et valable jusqu'au lundi 13 juillet à 15h.
1: UTC.
2: Ouais, vent. Tout est à nord-est 7. Maudissant par le sud l'après-midi. Information complémentaire. Forte rafale sous orage le matin.
0: Ici le Cross Corsen. Fin de la diffusion du bulletin météorologique spécial côtier. Je repasse 16. Bon quart à tous. Terminé.
3: Tu vas te retrouver à faire 11, 10 et 12, 10 quoi.
1: Bah, c'est bon, un grand tour à fond, je tombe.

0: Bonjour Didier, merci pour eux. Bonne journée.
1: Bonne journée Didier.
2: Ouais, bonne journée Didier.

0: équipement d'entraînement.
1: De quoi?
0: Du coup, c'est toi qui fais mon entraînement?
1: Ton entraînement? Ton entraînement de quoi? C'est que t'as traité encore.
0: Bah, j'ai à les arts pour le pont.
1: Ah non, tu vas être bien là-bas. Ah.

Ben, ici le Cross-Corsen. Information numéro 1. Début de panne, secteur Trégastel. Signalons deux paddles en difficulté sur des rochers entre l'île Seigle et l'île Tanguy. Je répète, secteur Trégastel. Signalons deux paddles en difficulté sur des rochers entre l'île Seigle et l'île Tanguy. Deux personnes avec deux paddles de couleur verte. Il est demandé à tous les navires se proposant de porter assistance de prendre contact avec le Cross-Corsen sur le canal VHF 16 ou par téléphone au 196. À 10h13 local, ici le Cross-Corsen, terminé.

0: Ouais, Antoine, les tours sont décalés, hein. Donc c'est-à-dire Antoine prend 10-40 et vous décalez tous un tour.
1: Ok, pas tout, ça marche, merci.
2: Luc prend 10-40, il s'est trompé.
1: J'avais assimilé le truc, merci Lucas. Et du coup, je vais dire qui, Bus et Johan fait l'affrètement, c'est ça?
0: Ouais, ouais, Johan il fait l'affrètement, c'est prédit du... du pont de lézard.
2: Non, il fait pas.
3: Depuis 2 minutes, j'entends rien sur le téléphone.
1: Ah, c'est pour ça qu'on s'est coupé dans le nord, là, on peut raconter ce qu'on veut après, quoi.

0: Bon, c'est quoi le programme? Je vous écoute.
1: Tu viens billetterie.
2: Bah, moi je suis un peu bobby.
1: Moi je suis 10h30 en jaune.
2: 10h40 en tour.
0: Ok, moi je fais 11h10.
1: 11h40.

0: On va voir comment on s'organise, il faudra faire du full dans celle-ci. Je voulais faire soeur à 5K, mais on va voir qui fait quoi demain. Tu vas au full demain matin. Ok.
1: Il nous reste 800 litres dans chaque queue.
0: Ah bah oui.
1: Mais sincèrement, ils sont beaucoup mieux à manœuvrer et ils passent beaucoup mieux que quand ils sont lourds.
0: Allège!
1: Ouais.
0: Parce que si c'est celle-là qui fait l'éolien de 5K, demain ça pose pas de problème pour faire 5K. Si ça reste comme sur le planning, parce que c'est le keyframe qui devait faire la ouest.
2: Bah, vu que tu vas pas à Erquy ce soir, Yo, peut-être que Antoine pourrait profiter pour aller faire du gasoil en fin d'après-midi.
0: Ah bah oui, de toute façon, moi je vais rester là après, je sais pas qui a prévu quoi, mais oui, ou je vais ce soir aussi après, je sais pas qui avait prévu de finir plus tôt, mais on va rester là, nous, je pense.
2: Bah, nous on est là jusqu'à 7h.
3: Nous on va à Lézard.
0: À quelle heure tu vas à Lézard?
3: On rentre pas avant 20h30.
0: À 20h30 à Lézard?
3: Non, la fin de c'est de 17h. Ouais. 17h30, 19h.
0: 17h30, 19h. D'accord.
2: Et nous, notre après-demain, c'est jusque 4h30, 5h moins le quart.
0: D'accord.
2: Donc après deux bateaux, ça suffira pour s'organiser.

0: on récupère pas les tours classiques là avec Johan, nous, Lucas et Johan. Sinon ça va niquer toutes les poses de tout le monde, non?
1: Oui, on peut faire ça aussi.
0: Ah ouais, sinon je pense qu'il y a au moins un qui va se faire niquer, il aura pas à manger à midi.

arrêter la fin. J'ai entendu que je devais aller jusqu'à la cale avec une VHF, c'est bien ça? Deux sur mon bureau, je prends l'une d'entre elles, j'imagine.

0: beaucoup, Gab.
1: Ah, je sais pas, elle a dit quelque chose.
0: Ben non, mais tout à l'heure, je posais la question si du coup on gardait le même ordre de tour et que ben, Lucas avait pas fait le 10h10, mais on récupérait pareil pour que tout le monde ait sa pause, ou si on change comme ils ont dit pour que...
1: Ah oui, on peut faire ça, hein. On prend 10h40 aussi, il faut.
0: Je sais pas, c'était juste une question pratique pour le midi.
2: T'es par là, Marion? T'es prêt, Toyo? Enfin, t'as pas de ménage à faire ni rien?
1: C'est fait, c'est bon. Ça sent trop.
2: Est-ce qu'on peut garder l'ordre normal des tours pour que tout le monde conserve sa pause ce midi, si possible?

0: Ouais, on est prêt, Marion, c'est propre.
1: Merci à vous.
2: Merci.

0: Et un peu de jeu avec son zodiac là chez Fontaine. Qui vient de tomber à l'eau.
1: Il est tombé à l'eau?
0: Oh, celui qui est en train de débarquer là. Hein? Cul à quai? Oh là là là là.

0: Et on part à 97 tours.
1: 97 tours, c'est noté.
0: Bonjour Carole.
1: Et bonjour Johan.
2: Billetterie, du coup, on va faire le 11h en jaune.

nécessaire effectivement si rester bien devant et attentif à un éventuel coup de tonnerre ou à une consigne de repli. Et on peut dire qu'on reste vigilant dans le coin et qu'on continue de naviguer jusqu'à midi.

bon, et puis plutôt bonne tendance niveau météo, l'orage a l'air de se calmer, y compris là où il était fort dans le sud Bretagne, donc on reste attentif, mais ça a l'air de faire.

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0: 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De Lague à Pinmar. De Lague à Ouessant. En cours est valable jusqu'au lundi 13 juillet, à 15h, UTC. Vent. Est, à nord-est 7. Maudissant par le sud l'après-midi. Information complémentaire. Forte rafale sous orage le matin.
1: Ici le Cross Corsen. Fin de la diffusion du bulletin météorologique spécial côtier. Je repasse 16. Bon quart à tous. Terminé.

0: Le Zodiac Gris nous a fait une montée de température ce matin aussi. Je sais pas si vous avez déjà eu ça le jour.
1: J'ai pas entendu, yo.
0: Le Zodiac Gris s'est mis en alarme de température ce matin.
1: Ah non, c'est ça jamais fait.
2: Alors, j'entends pas grand chose, Gaëtan, si vous pouvez masquer le micro un peu du vent.
3: Ça pisse bien et toi derrière?
0: Ouais, ça pissait bien, l'eau était pas chaude. Et tu vois, on a débrayé quoi. Ouais, 30 secondes.
2: Et bien sûr que c'est pas son estomac qui gargouille.
3: C'est pas évident qu'il y a eu ça l'autre jour avec aussi.
0: Bah si, Luc disait ça. Ouais. On va mettre un coup de brosse là tout à l'heure sur le niveau de l'embosse, au niveau de l'aspiration, voir. Mais il pisse bien, ouais, et c'est pas chaud quoi.

0: Peut-être juste une sonde qui fait chier.
1: Ouais, c'est ça, peut-être une sonde de température là, qui commence à s'envoyer en l'air.
0: Ouais, et puis il se met en mode, en mode dégradé quoi. En perdition dans le merdier ce matin.

cross person pour SR 738. Bonjour à tous, pour vous informer, on part en

0: Cross-Corsen de SNS 738, à vous.
1: Oui, 738, Crossco, je vous écoute.
0: Ouais, juste pour vous informer, donc on va en soutien manifestation nautique, je répète, soutien manifestation nautique, 5 personnes à bord dans le port de l'Ezard de Vous avez bien pris?
1: Ouais, c'est bien suivi, 5 personnes à bord, port de l'Ezard pour un soutien de manifestation nautique.
0: C'est bien ça, à plus tard.

0: Tu es par là, Marion?
1: Oui.
0: T'avais suivi le dossier avec les gendarmes là, pour qu'ils voulaient m'appeler hier?
1: Pas du tout.
0: D'accord.
2: Ça va tout, ta plateforme, elle est dans l'eau complètement. Tu recules.
0: Non, parce que Camille m'avait appelé hier dans l'après-midi là pour me dire que les gendarmes essayaient de me joindre. J'ai essayé de les rappeler hier, mais je sais pas si on répondait pas. Sur un groupe de jeunes qui a fait je ne sais quoi.
1: Qui t'a dit ça?
0: Camille hier qui m'a appelé, hier après-midi.
1: D'accord. Bah écoute, ravi de l'apprendre.
2: C'est parti replanter les agapanthes chez Yvon, quoi.
0: Non, j'ai pas le droit. Ce qu'il me voulait.
2: Les flics qui sont venus me voir hier, ils demandaient si on avait vu pareil un groupe de jeunes là pour le spectacle de David qui était parti.
0: Je pense encore mort, KPT.
2: Dès que tout était intact.
0: Oh. Ils voulaient savoir si on n'avait pas passé un groupe, ouais, un groupe de jeunes à 8h le matin. Je sais pas si. Après... Après, ça n'a pas les mêmes jeunes, hein, puisque le Zodiac au sec était déjà bien... Le Zodiac au sec. Le Zodiac à David était déjà bien au sec avant qu'on fasse 8h, non ?
2: Bah, l'équipe de Simon disait qu'il était déjà au sec vers 20h.
0: Ah ouais. Ouais.

0: coup, ça fait 15 tours de l'île pour les NES.
1: 15 tours, c'est noté.
0: Carole, en fait. 18 tours.
1: 18 tours, c'est noté.

0: Bah ouais, j'ai essayé, bah, j'espère qu'il va rester propre jusqu'à soir.
1: J'espère.
0: Oh, tu vas bien là-bas faire ton entraînement là? Non, non, pas Paul.
1: Il pleut plus?
0: Tu vois, t'as vu, il y avait les 5 éclairs, tu vois.
1: Bah normalement la pluie arrive là, bête pas Paul, c'est vachement noir.
0: Ah ouais. Non, non, ils attendent que t'arrives tout à l'heure. Non, t'auras le passeur avec toi, c'est bien.
1: Ouais. C'est quoi ton affrètement, t'as vu? Channel Regatta.
2: Oh putain.
0: Rappelle-toi, on avait fait ça ensemble, c'était magnifique.
2: J'ai fait ça, ouais, 2-3 ans. Ouh. Ils font la ronde aussi là autour de Saint-Rayon.
1: Bah je sais pas du tout, on doit les suivre, on a un commentateur avec nous, c'est 2h30 de promenade.
2: De quelle heure à quelle heure?
1: De 2h à 4h30, 5h moins 4.

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1: Je crois qu'ils n'ont pas compris ce que tu leur as dit tout à l'heure. Je crois qu'ils n'ont pas compris. 800.
0: En cours est valable jusqu'au lundi 13 juillet à 15h, UTC. Vent. Est à nord-est 7. Maudissant par le sud l'après-midi. Information complémentaire. Forte rafale sous orage le matin.
2: Ici le Cross Corsen. Fin de la diffusion du bulletin météorologique spécial côtier. Je repasse 16. Bon quart à tous. Terminé.

0: J'ai pas capté tout à l'heure, mais Simon il fait quoi avec le passeur? Il va à Pimpol avec?
1: Normalement, il est censé aller jusque l'entrée du... de la Cormo apparemment.
0: Oh putain!
1: Bah bon, il ira pas.
0: Oh bah non!
2: Si on pouvait partir juste à midi et demi, ça nous arrangeait, ça évite de changer de cale.
3: Ça marche.
1: Il a une... débarque le client à Paimpol.
0: Il débarque à Paimpol?
1: Ouais, c'est ce que Christophe me dit.
0: Bah, ça va être charmant avec la coquille, Zine.
1: Ah bah, il va prendre...
0: Ouais.
1: J'espère qu'il va pas faire le tour des pays, quoi.
0: Bon bah non. Tu tires droit dans les poubelles, Arquest.

0: rien qu'avec les trucs qu'il y a là, le machin il coule.
1: Bah ouais, celui de fou, puis y'a pas de puissance quoi, y'a rien.
2: Ce que tu veux dire, pas de puissance. Il me manquait plus le wow.
1: Oh Patrice Leroux.
2: Tu t'envoies faire un stage, le pasteur ça va te calmer toi.

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0: On approche?
1: Le tour de l'île est annulé, du coup, Patrice.
0: D'accord, ok.

0: Alors Antoine, j'ai juste quelques personnes encore qui vont embarquer avec toi pour 13h30 et après ce sera tout bon.
1: Ah ouais, pas de soucis, Carole.

de la billetterie. Lucas, si tu peux craquer pas trop tard, s'il te plaît, pour on va faire embarquer les gens. Ils sont déjà assez nombreux là à attendre. Merci.

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origine Météo-France, bulletin quotidien pour la bande des 20 000, du Cap de l'Agde à la pointe de Pinard, du lundi 13 juillet 2026, à 12h30 légale. Le vent fait référence au vent moyen selon l'échelle Beaufort, la mer est exprimée en échelle Douglas. L'heure légale correspond, l'hiver, à l'heure UTC, plus une heure, et l'été, à l'heure UTC, plus deux heures. Attention, en situation normale, les rafales peuvent être

également nom significatif de flément d'huile, Adria en iroise. Temps. Nuageux avec quelques averses. Visibilité. Bonne. Localement moyenne, à mauvais sous averse. Prévision pour la nuit du lundi 13 juillet au mardi 14 juillet. Vent. De Lag, à Ouessan. Est, à nord-est 4, à 5, localement 5, à 6 le long du Cotentin. Rafale. Ouessant, à Parmar. Variable 2, à 4. Mer. Agité, localement agité de Flémanville, à Saint-Malo et en Iroise. Houle. Nord, à nord-est 1, à 1,50 m, mais non significatif de Flémanville, à Saint-Brieuc et en Iroise. Temps. Peu nuageux avec quelques averses. Visibilité. Bonne. Localement moyenne, à mauvais sous averse. Prévision pour la journée du mardi 14 juillet. Vent. De Lag, à Ouessant. Est, à nord-est 3, à 5,

0: maître à un maître de Bréhat, à 800. Temps. Voilé. Visibilité. Bonne. Observation le lundi 13 juillet 2026. À 9h. UTC. 800. Vent est-nord-est 25 nœuds. Rafale 37 nœuds. 1012 hectopascales stationnaires. Bas. Vent est 25 nœuds. Visibilité de 1000. Brignoban. Vent est-nord-est 27 nœuds. Miragité. Brouillard. Visibilité 1000. Bréhat. Vent nord-est 17 nœuds. Visibilité 5000. Cap de Lague. Vent est-nord-est 23 nœuds. Rafale 33 nœuds. 1018 hectopascales en hausse. Pointe du Raz. Vent est-nord-est 17 nœuds. Le prochain bulletin sera enregistré le lundi 13 juillet 2026, vers 18h15 légal. Météo France vous remercie de votre attention.
1: 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Fin de la diffusion du bulletin météorologique côtier. Je repasse 16. Bon quart à tous. Terminé.

0: Dis-moi combien tu es, si tu as compté? Ouais, 10, bien reçu.
1: Nous, on est à 133 bords.
0: Ok.

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0: Origine Météo-France, BMS Côte numéro 174, émis le lundi 13 juillet 2026, à 3h26, UTC. Annulé remplace le BMS numéro 173. Avis de grands frais. De lag à Pinard. De lag à Ouessant. En cours et valable jusqu'au lundi 13 juillet, à 15h, UTC. Vent. Est à nord-est 7, maudissant par le sud l'après-midi. Information complémentaire, forte rafale sous orage le matin.
1: Ici le Cross Corsen. 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Je repasse 16. Bon quart à tous. Terminé.
2: On va se donner quelques petites minutes, le temps que le direct arrive vers toi là.
3: Ok. Il n'y avait pas un speaker qui devait venir avec nous?
2: Bah écoute, c'est ce qu'on est en train de se demander, parce que non, il n'y a personne à l'horizon et pas de nouvelles de l'orga.
4: Ça n'a pas été annulé?

0: Ils sont censés faire quoi? Partir de lézard et relier Pantoc?
1: Hein?
0: Ils sont censés faire quoi les voiliers? Partir de lézard et arriver à Pantoc?
1: Ouais.
0: Ça va être un ragoût.
1: Bah oui. Ah, du coup ils vont passer devant nous là pour aller à Paimpol après.
2: Ah normalement ouais, et je veux aller jusqu'en baie de Paimpol avec eux.
1: D'accord.

0: Je vais être obligé de laisser la place à Antoine, Marion.
1: Vas-y, vas-y, tu peux partir.
0: Donc il n'y a pas de speaker, il n'y a rien?
1: Bah non, et a priori sur le passeur non plus, donc je sais pas ce qu'ils ont foutu, mais il n'y a personne nulle part.
0: Donc je fais quoi là? Je vais à Lézard
1: Bah là après c'est comme je t'ai expliqué, hein, donc tu vas vers Logivir attraper le départ, puis après tu les suis jusqu'à l'entrée de la baie de Paimpol.
0: Ok, à toutes.
1: Merci.

0: 72, c'est bien reçu, merci.
1: Sémaphore de Bréhat, de l'Enez-Briat.
0: Oui, Nesbriad de Bréhat.
1: Ouais, bonjour à vous. Nous on va dans le trieu là pour suivre la Channel Regatta. 141 passagers à bord, 3 membres d'équipage.
0: Oui, Nesbriad de Bréhat, c'est tout bien pris, merci.

0: C'est ma forme de
1: Enes Briat de Briat.
0: Est-ce que vous savez le canal de dégagement de la Chanel Regatta?
1: Oui, 72.

0: Cross Corsen, de Zantivi, SNS 090, à vous.
1: SNS 090 du Crossfighter.
0: Oui, bonjour à vous. Je vous signale qu'on a pareil pour accompagnement de manifestations nautiques entre les Ardrieux et Paimpol, la Chanel Regatta. À vous.
2: T'as un peu de tour à descendre, hein.
1: SNS 090 du Cross, bien reçu. Vous êtes combien de personnes à bord?
0: Nous sommes 7 membres d'équipage. 7, à vous.
1: Tout bien reçu, merci. Bon après-midi.
0: Allez, bonne veille à vous. Cross Corsen de Zantivi, à vous.
1: Oui, la Zantivi, j'écoute.
0: Oui, je vous rappelle parce que on a oublié de vous dire qu'on avait remis notre SR au coffre, donc il est au coffre en attente à l'Ogivier. On se règle cet été là. À vous.
1: 090, c'est bien reçu.

0: Bah, c'est ce que je disais à Guillaume, tu vois, quand on a traversé, je dis, bah, s'il doit remonter tout le chenal du Ferlès jusqu'à l'entrée de Paimpol par la Cormeau et tout, là, mais ils vont ramasser plein la gueule.
1: C'est pas jouable.
0: Donc avec les nets, déjà, ils vont bouffer plein la gueule.
1: J'ai un mi-marée tout à l'heure, est-ce que ça va dans le milieu, là? Bah, même pour les voiliers, c'est bizarre qu'ils gardent ça.

0: Après, s'il y a aucun qui est sorti de lézard depuis ce matin, ça doit aller.
1: T'as les airs, hein? Ils font quoi? Ils prennent le Farnes? À part les piliers? Ok. Putain, et vous avez ramassé dans le milieu, hein? C'est pas joli dans le milieu là. Bah Simon, faut pas qu'il vienne là. Ah bah oui,
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0: à vous, Casey.
1: Ouais, j'allais te dire, t'inquiète, je ferai 15h30.
0: On va ramasser quelques pions, sœur.
1: Oh bah ouais. Bon, on va surveiller le passeur qui passe, qui passera plus.
0: Surveille, surveille.

0: Ouais, tout le monde a noté sur son cahier, validé.
1: Ok, bah, je rentre à l'air court et tout. Prenez-moi une photo tranquille.

0: On entend ça.
1: Ça marche, Didier, mais reçu.
2: J'ai pas reçu, moi, Badou, tu peux refaire ?
0: Faire des photos de la journée du 10 et du 11, le comptage passager, et d'envoyer tout ça à Didier. Des traversées et des tours de l'île.

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0: origine Météo-France, BNS code numéro 174. Émis le lundi 13 juillet 2026, à 3h26, UTC. Annulé remplace le BMS numéro 173. Avis de grands frais. De Lague, à Pinmar. De Lague, à Ouessant. En cours et valable jusqu'au lundi 13 juillet, à 15h, UTC. Vent. Est, à nord-est 7. Maudissant par le sud l'après-midi. Information complémentaire. Forte rafale sous orage le matin.
1: Ici, le Cross-Corsen. 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Je repasse 16. Bon quart à tous. Terminé.

0: Fort et clair.
1: Ouais, ça va être compliqué pour moi. Hein. Non, je peux. En fait, il faut que j'appelle la préfecture maritime. En fait, il y a tout un bordel pour la marine. Désolé.

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1: La station, répétez s'il vous plaît.
2: Secure it, Meteor France. Coastal warning number 174. Cancel and replace warning number 173. Warning of near gale. Issued Monday, the 13th of July.
1: De Jean-Yves, moi je suis devant l'Ogivie, je suis parti devant la flottille. Je peux faire demi-tour pour leur demander d'accélérer, mais j'allais me mettre en place.
2: Continuing to Monday, the 13th of July, at 15 UTC.
1: Non, la danse des classiques n'a pas commencé puisque moi je suis largement devant la flotte hein, maintenant.

Yves de Jean-Yves. Je suis revenu sur la tête de la flotte, je fais accélérer les premiers, ce serait peut-être bon de passer un message général pour que les bateaux se mettent en ordre de marche pour la parade. Ils accélèrent un peu.

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0: Alain Lemeur à l'heure de Jean-Yves.
1: Ouais, j'écoute. Fred Carukera, écoute.
0: Alain, il faudrait que tu remontes la flotte, on a un bateau à prendre en remorque. Un bateau à prendre en remorque. Non, il y en a un autre à prendre en remorque, il est devant moi. Il n'est pas pris en remorque, il est devant moi. Devant Rouir.
1: Ok, bah j'y vais.

0: Le petit frère, Patrice, qui parle là sur le...
1: Ouais, Didier. Combien de tables? On a 4 tables de prête.

Ok, on va y voir ça, ça marche. Ok, on tire les sièges du milieu, ça marche. Je fais rien, à l'heure.

0: Oui, Jacques, j'écoute. Tu peux répéter? Ben oui, mais les bateaux à PPL sont positionnés hein, comme marque de parcours.
1: On t'a préparé un sac VR Patou qu'on a attaché au pic en alu avec ce que vous avez besoin.
2: Ok.
3: Ici, bon, APL 3, Loïc, je suis en place et ils peuvent abattre un petit peu. Hein. Ils peuvent abattre sur l'Ogivi.

0: On a des tables à bord, pas tous, t'as besoin?
1: Normalement non, ça doit être bon.
0: Merde. Ok.
1: Comment on va démonter ça après, on va voir.

Jacques de Jean-Yves. Bon, j'ai pris un coffre moi devant Roche-Conant, je suis au plus près là, hein. Sinon il y a les chalutiers, mais je suis relativement à la place qu'on m'avait indiqué. Je suis même carrément à la place qu'on m'avait indiquée.

Mais tu vois où je suis? Tu me vois? Ah mais moi je suis carrément à 150 mètres de Roche-Conan, je suis pas du tout à la vieille, hein. Je suis au plus près des chalutiers là.

0: Il y a deux passagers à la billetterie, je vous les envoie. C'est Camille, bonjour.
1: D'accord.

0: Un dernier passager et ce sera beau.
1: Le monsieur avec le short orange, c'est ça?
0: Le jeune homme qui court derrière. C'est le dernier.
1: Ok, ça marche.

0: par là, Camille.
1: Bah c'est tout, bon, vous pouvez y aller, merci.
0: Il y a le jeune homme qui dit qu'il a payé son billet, mais il a pas eu de billet.
1: Oh non, merde. Ah, juste, exact, il a payé et je lui ai pas donné. Ah là là, la boulette.
0: Non, mais c'est pas grave, on va lui faire un mot, c'est juste pour être sûr que c'est pas lui qui nous manque.
1: Non, non, il a bien payé en cash, pas de problème.
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0: la grande hermine de bateau pilote bleu.
1: Ouais, grande hermine, écoute.
0: Vous passez entre le pilote bleu et le rocher qui s'appelle Roche Conan. Vous suivez le petit bateau vert, l'Armagnac.
1: Ouais, reçu.
0: La flottille va vous voir, ils vont vous suivre, comme ça ils seront dans le bon alignement. Merci.

c'est bien pris du cross. Et après, je comprends, une fois que vous allez rejoindre la 156, vous passerez la remorque. Dans 90 du cross, est-ce qu'il y a eu possibilité de faire un petit bilan de santé des requérants ?

Allez, grand Hermine, écoute. Bien reçu, bah on vise 18h05.

38 de cross Corsen sur 16. Alors passe canal 68-68 s'il vous plaît. Les antivies de Corsen, je reprends l'opération avec vous sur Gwynzegal. Pouvez-vous reprendre la nav vers cette position? Oui, pas de soucis, c'est bien noté, je vous remercie. Je peux avoir un ETA?

La grande herbise, c'est pour vous. Un tout petit peu, l'écluse va être ouverte ou est bleu. Increase

0: Ouais, bon, on va finir 6 heures, hein, du moins 5. Bon, Antoine, je pars pour faire 6h30 à Bréa.
1: Toi, tu fais 6h30 à Bréa. Ok, bon, on va sur l'Arcoaster, ça marche. Merci encore.

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1: Oui, qui appelle le Cross-Corsen, Charlie?
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2: Pan, ici le Cross-Corsen. Information numéro 1. Pan, secteur Paimpol, à l'ouest du Grand Sud Île-Saint-Rion. Je répète, secteur Anse de Paimpol, sud-est de l'Île-Saint-Rion. Une assistance au remorquage est demandée par le voilier Étrave de 8,20 m. Je répète, secteur Anse de Paimpol, sud-est de l'Île-Saint-Rion. Une assistance remorquage est demandée par le voilier Étrave de couleur blanche de 8,20 m. Il est demandé à tous les navires se proposant de porter assistance au voilier Étrave de prendre contact avec le Cross-Corsen sur le canal VHF 16 ou par téléphone au 196-196. À 16h05 UTC, ici le Cross-Corsen terminé.
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1: Brace Carrucera du Cross transmettez. Donnez-moi le lieu et le nombre de personnes.
0: Il n'y a personne à bord. Il y a un taux sur la barre. C'est un Centurion 38 qui s'appelle, qui est immatriculé à Paimpol. AXA. Ne quittez pas.
1: Oui, je comprends. C'est une rupture de mouillage ou c'est quoi?
0: C'est une rupture de mouillage. Et là, avec cette direction-là, il va aller s'échouer, mais j'ai pas l'équipage pour monter à bord. Axamber.
1: Écoutez, on va s'arrêter sur le canal 16. Vous pouvez m'appeler par téléphone au 196, s'il vous plaît, 196.

0: Ventilis de Corsen sur 16.
1: Corsen de Ventilis.
0: Les Ventilis de Corsen, on va passer 68-68. Ventilis de Corsen. Oui, Ventilis de Corsen, j'ai un voilier de 8,20 m qui est en panne moteur près de Lost Peak. Est-ce possible pour vous d'intervenir? Il souhaite être remorqué vers Saint-Cap-Entrieux. Oui, je peux vous la transmettre, vous êtes paré à noter? Latitude 48 degrés 47,42 minutes nord. 48 degrés 47,42 minutes nord. Longitude 002 degrés 57,82 minutes ouest. 002 degrés 57,82 minutes ouest. Oui, c'est tout bien noté, merci.

S156 Costco. Oui, 156 de Corsen, je comprends. Route vers le voilier Étrave. C'est bien pris, informez-moi de quand vous êtes arrivé sur votre...

Zandi, Vizandi, Vi, Brace, Carucera. On passe 6. 2 fois 3, 6. Ouais, salut Étienne. Donc il y a un voilier qui est devant la maison Bettencourt dans le chenal de la Trinité là. Il semble avoir cassé son mouillage, mais il doit y avoir de la chaîne ou une ancre qui traîne au fond parce qu'il ne se déplace pas beaucoup. Mais j'avais pas un équipage pour monter à bord, il y a un petit peu de clapot. J'ai mes deux petits-enfants et Elisabeth, donc je ne peux pas. Vous êtes engagé là sur une autre opération ou sur celle-là? Ouais, d'accord, mais je croyais que vous l'aviez filé aux collègues de Saint-Quay. Ah d'accord, ok. Bon bah donc ce voilier là il est juste en face de la grande maison Bettencourt. Il est à 50 mètres du bateau des Bettencourt là dans la Trinité. C'est bizarre, il n'a pas l'air de bouger beaucoup mais on est tout près de la pleine mer donc je sais pas. Ok d'accord Étienne. Eh bah écoute. Bon courage, il y a de l'ouvrage. Mais le cross est au courant, hein, je les ai appelés, voilà. Salut, allez, je repasse 16.

0: la régate, hein.
1: Ça va, je suis à 13-2.
0: C'était cool.
1: Oui, on a vu ça, on a vu que tu t'amusais bien en tout cas.
0: Ah, c'est le seul truc que j'ai le droit de faire.
1: T'es prêt pour le départ de course à Saint-Malo?
0: Prêt, on verra. C'est autre chose.
1: Oh, c'est les voiliers aussi, hein.
0: Christophe dit qu'on envoie le pote.

Zantivi de café. Oui, je vous remercie pour l'opération.

Allez, quand il est de parfum. Allez, quand il est de parfum. Oui, j'aimerais savoir si possible pour vous de rejoindre une nouvelle position pour une nouvelle opération, une rupture de mouillage secteur Pouézec. J'ai une position GPS à vous passer. C'est un voilier Centurion 38 qui s'est échoué.

Oui, la position est près de votre station, donc bien sur votre route retour. Oui, pas de souci, merci. À 156 de Corfen. Oui, donc c'est bon pour vous, pour le voilier étrave, vous avez passé la remorque? Pas de souci, vous nous tenez informés. C'est tout bien pris, merci.

latitude 48 degrés 49,67 minutes nord. Je répète, 48 degrés 49,76 minutes nord, 003 degrés 02,01 minutes ouest, 003 degrés 02,01 minutes ouest. Ce n'est pas le nom, c'est un Centurion 38. Oui, latitude 48 degrés, 49,76 minutes nord. 48 degrés, 49,76 minutes nord. Longitude 003 degrés, 02,01 minutes ouest. Longitude 003 degrés, 02,01 minutes ouest.

vous souhaitez, j'ai le numéro du témoin qui nous a signalé le voilier en rupture de mouillage. Si vous êtes prêt à noter, je vous le passe maintenant. 06 43 96 40 16. 06 43 96 40 16. Merci à vous. À plus.

0: Cross Corsen de Zantivy.
1: Ouais, Zantivy du Cross Corsen, on va passer canal 68 si tu...
0: Ok.
1: Zantivy du Cross.
0: Ouais, Cross Corsen de Zantivy.
1: Ouais, Zantivy du Cross, est-ce que vous êtes au contact du voilier?
0: Alors, on est juste au contact du voilier Centurion 38. En face de la pointe de l'Arc Ouest, le bateau s'appelle Axamber, A-X-A-N-B-E-R, un Centurion 38 qui semble être au mouillage. Il est immatriculé à Paimpol et rien de spécial à signaler. À vous.
1: D'accord, donc vous me confirmez, il est au mouillage, il ne dérive pas.
0: Non, il est sur sur son mouillage ou un coffre, on n'arrive pas à voir. Le bateau est complètement statique et il ne bouge pas. À vous.
1: D'accord, c'est tout bien pris. Est-ce que vous voyez toute l'immatriculation?
0: Non, pas d'immatriculation visible. Hein, je répète le nom. Axamber, A-X-A-N-B-E-R, Centurion 38.

0: les antivies, les croches.
1: Ouais, les croches, les antivies à vous. Je confirme, en fait, le bateau est...
0: D'accord, c'est tout bien pris. Merci pour les informations, merci pour votre concours. On va vous donner liberté de manœuvre.
1: Ok, merci, bien pris à vous et bonne veille.
0: Ouais, merci, contactez-nous une fois que vous êtes à votre port base.

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0: origine Météo-France, bulletin Coty pour la bande des 20 000, du Cap de l'Agde à la pointe de Pinard, du lundi 13 juillet 2026, à 18h15 légal. Le vent fait référence au vent moyen selon l'échelle Beaufort, la mer est exprimée en échelle Douglas. L'heure légale correspond, l'hiver, à l'heure UTC, plus 1 heure, et l'été, à l'heure UTC, plus 2 heures. Attention, en situation normale, les rafales peuvent être supérieures de 40% au vent moyen et les vagues maximales atteindre 2 fois la hauteur significative. Pas d'avis de vent fort en cours ni prévu. Situation générale le lundi 13 juillet 2026, à 12h, UTC, et évolution. Dépression quasi-stationnaire 1011 hectopascal au nord-ouest du Portugal. Seconde dépression 1012 hectopascal sur le centre de la France, se comblant lentement sur place. Anticyclone 1032 hectopascal au nord de l'Écosse, quasi-stationnaire. Prévision pour la nuit du lundi 13 juillet au mardi 14 juillet. Vent. De l'Agde à Ouessant. Est, à nord-est 4, à 5, localement 5, à 6 le long du Cotentin. Rafale. Ouessant, à Pinard. Nord, à nord-ouest 2, à 4. Mer. Agité, localement peu agité de Flémanville, à Saint-Malo et en Iroise. Houle. Nord, à nord-est 1, à 1,50 m, mais non significatif de Flémanville, à Saint-Brieuc et en Iroise. Temps. Peu nuageux avec quelques averses. Visibilité. Bonne. Localement moyenne, à mauvais sous averse. Prévision pour la journée du mardi 14 juillet. Vent. De l'Agde, à Ouessant. Est. À nord-est 3, à 5, temporairement 6 le long du Cotentin le matin, mollissant 2, à 4 en fin d'après-midi. Ouessant, à Pinard. Ouest, à nord-ouest 2, à 4. Mer. Peu agité, à agité, devenant peu agité en fin d'après-midi. Houle. Nord, à nord-est 1, à 1,50 m, 7,50 cm. À 1 mètre l'après-midi, et localement non significatif de Flémanville, Adrial en Iroise. Temps. Nuageux, ensoleillé l'après-midi. Visibilité. Bonne. Tendance pour la nuit du 14-15, et la journée du mercredi 15 juillet. Vent. De l'Agde, à Ouessant. Nord-est 3, à 4, localement 5 de l'Agde, Adrial. Fraîchissant temporairement 5, à 6 le matin de l'Agde, à Granville. Rafale. Ouessant, à Pinard. Nord, à nord-ouest 3, à 4. Mer. Peu agité, s'amplifiant agité vers l'Agde en fin de nuit. Houle. Non significative, localement nord-est 50 cm, à 1 mètre de Briard, à Ouessant. Temps. Voilé. Averse l'après-midi. Visibilité. Bonne. Localement moyenne, à mauvais sous averse. Observation le lundi 13 juillet 2026. À 15h, UTC. Ouessant. Vent nord-nord-est 12 nœuds, 1015 hectopascales en hausse. Bas. Vent est-nord-est 16 nœuds, visibilité de 1000. Brieuc-Vent. Vent nord-est 16 nœuds, mer agité, nuageux avec éclaircie, visibilité 3000. Bréa. Vent sud-est 6 nœuds. Cap de l'Agde.
1: Bon, monsieur.
0: Vent est nord-est 19 nœuds, rafale 29 nœuds,
1: ah bah,
0: 16 hectopascales en baisse.
1: T'as raison, allez, je vais m'enlever vite.
0: Pointe du Raz.
1: Vent
0: sud-ouest 4 nœuds.
1: Ouais, ouais, bon,
0: le prochain bulletin sera enregistré le mardi 14 juillet 2026, vers 6h15 légal. Météo France, vous remercie de votre attention.
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1: Je repasse 16. C'est
2: bon
1: quart
2: à tous. Terminé.
1: Des catas.
3: Ah ouais? Pourquoi il y a des trucs en ferraille là-bas aussi?
1: Bah ouais, c'est des catas qui viennent poser dessus, mais à l'extrémité, ben. Ben, il y a un morceau. Il y a les écrous, quoi. Le soleil déborde.
3: Ah ouais, d'accord. Ouais, l'autre fois, tu vois, on s'était calé où il y a la petite cabane en alu au milieu, là, justement, pour tomber entre deux plots noirs, là.
1: Ouais, les cartes sont droits, et tandis que nous, on a un peu d'angle, tu sais, sur l'avant, et c'est là que ça a porté, quoi.
3: Bah ouais.
1: Donc Simon a bien touché là.

0: Tu les as débarqués, les airs, là?
1: Ouais, ils sont tous débarqués, y'a plus que Anne-Lise à débarquer, là, avec tout ce traiteur.
0: Bah ouais, tu vois, nous on t'a suivi, on a fait notre petit plein de gasoil, et puis on a repris notre petit service, là.
1: Bah quand on peut arranger, hein, c'est bien.
0: Oh bah ouais, c'était cool, on a fait 6400 litres.
1: Bah ouais, puis ça t'évite de revenir demain matin, quoi, tu gagnes toujours un petit peu de sommeil. C'est maintenant qu'il va falloir en gagner un peu.
0: Hein. Ouais, la semaine elle est un peu dure, là.
1: Ah ouais. 6 jours, nous, c'est à suivre aussi, là.

0: Cross Corsen de Zantivy.
1: Zantivy du crash.
0: Oui, je vous signale qu'on est revenu à notre coffre et que nous sommes à disposition. À vous.
1: C'est tout bien pris du crash, merci pour votre concours et bonne soirée à vous.
0: Bonne soirée également, au revoir.

Avec un C à la fin.

0: Bah ouais, ça fait des petites séries là, des bonnes séries là, ça fatigue un petit peu quoi.
1: Ah ouais, mais bon, ça avance, il fait beau. On repartit au beau demain.
0: Ouais, ça va faire du bien. Bah, ça va bien calmer les gens.
1: Bon bah oui,
2: pour votre concours.
1: Il y a plaisanté, il doit dire oh bah on pensait être peinard, bah non, bah non, on arrive.
0: Toi, tu serais parti là-bas à 14h là, avec les boss qu'il y avait au milieu.
1: Ah, où ça?
0: Bah si t'avais mis tout ton traiteur là et que t'étais parti à 14h avec toutes les bosses qu'il y avait au milieu là.
1: Ah oui. Ah ouais, c'est sûr que là ouais. Ah non, là c'était bien.
0: Ouais, c'est vachement bien tombé.
1: Ah ouais. Ah non, c'est nickel. Bon bah à tout de suite hein.
0: Ouais ouais, on sera là aussi.
2: Ouais, je comprends que le remontage est terminé et je vous souhaite une bonne soirée, merci.